0: Oui, j'étais en fait.
1: Tu vas bien, tu sais.
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